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1: Il est 5h. 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
1: Il est 6h.
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2: Et en ce jeudi 2 juillet, nous fêtons les Martiniens, les Béliers, célibataires. Vous ferez de fort agréables rencontres. Les Taureaux, montrez-vous plus souple et on reconnaîtra votre valeur. Gémeaux, vous serez vraiment beaucoup plus souple car moins dans l'attente. Les Cancers, vous aurez du mal à prendre du recul face au nouveau développement de votre situation professionnelle. Lion, vous serez mieux disposé que d'habitude et moins tatillon. Les Vierges, consacrez toute votre énergie au travail pour ne laisser aucun détail au hasard. Les Balances, vous renouez résolument avec le plaisir. Les Scorpions, votre charme sera irrésistible. Sagittaire, prenez le temps de vous fixer un objectif qui vous permettra d'avancer. Capricorne, rien n'arrêtera votre bonne volonté. Les Verseaux, la chance est avec vous, ne la laissez pas passer. Enfin les Poissons, c'est le moment de parachever un projet, de faire les dernières...
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2: Bonjour à tous, aujourd'hui gros plan sur Ben l'Oncle Sol. Ben l'Oncle Sol naît Benjamin Dutertre le 10 novembre 1984 à Tours. Ben l'Oncle Sol est un musicien. Il grandit dans sa ville natale, entouré de sa maman, de son grand-père. Majoritairement influencé par la soul et le jazz, il sort son premier mini-album intitulé Soul Watch en 2009. Surnommé Oncle Ben, la ressemblance du pseudonyme avec celui d'une célèbre marque de riz le contraint à se renommé Ben l'Oncle Sol pour des raisons juridiques. Un an plus tard, il sort Ben l'Oncle Sol, son premier album. L'opus compte plusieurs titres, dont Seven Nation Army ou Soul Man, qui rencontrent un succès important et font rapidement de lui un chanteur populaire. Nommé à plusieurs récompenses, le musicien obtient la victoire de la musique de la révélation scène en 2011. La même année, il signe Live Paris. Il enregistre ensuite un album avec un groupe californien, Monophonique, à coup de rêve, sorti en 2014. Suivront les albums Under My Skin en 2016 ou encore Ben en 2019. En 2022, le chanteur revient sur le devant de la scène avec l'opus Red Mongo. On se retrouve très vite avec d'autres infos.
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2: Et en ce jeudi 2 juillet, nous fêtons les Martiniens, les Béliers, célibataires. Vous ferez de fort agréables rencontres. Les Taureaux, montrez-vous plus souple et on reconnaîtra votre valeur. Gémeaux, vous serez vraiment beaucoup plus souple car moins dans l'attente. Les Cancers, vous aurez du mal à prendre du recul face au nouveau développement de votre situation professionnelle. Lion, vous serez mieux disposé que d'habitude et moins tatillon. Les Vierges, consacrez toute votre énergie au travail pour ne laisser aucun détail au hasard. Les Balances, vous renouez résolument avec le plaisir. Les Scorpions, votre charme sera irrésistible. Sagittaire, prenez le temps de vous fixer un objectif qui vous permettra d'avancer. Capricorne, rien n'arrêtera votre bonne volonté. Les Verseaux, la chance est avec vous.

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1: Chérie, désolée.

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1: Il est 7h.
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4: Bonjour, l'incendie qui a démarré jeudi dans l'Hérault et qui s'est propagé dans le département voisin de l'Aude était toujours actif hier soir. Un total de 900 hectares ont été parcourus. L'évolution de ce feu demeurait fortement dépendante de conditions météorologiques défavorables avec des rafales de vent atteignant 70 km/h qui compliquent les opérations de lutte. Près de 750 sapeurs-pompiers appuyés par des renforts et d'importants moyens aériens de la sécurité civile ont été engagés. Par ailleurs, quelques 3000 personnes ont été évacuées dans les Pyrénées-Orientales après qu'un incendie s'est déclaré à Sainte-Marie-la-Mer et s'est propagé vers Canet-en-Roussillon. Deux sapeurs-pompiers ont été légèrement blessés. L'un d'eux a été atteint par un effet de blast après l'explosion d'une bouteille de gaz dans un des campings. Pratiquement 7000 départs de feu depuis le début de la saison en France et déjà 8700 hectares brûlés, dont 1200 mercredi, ont été recensés. C'est ce qu'a annoncé par ailleurs Sébastien Lecornu hier lors d'une réunion de crise interministérielle qui s'est tenue à Marseille. Le Premier ministre qui a annoncé le maintien du plan Orson au niveau 3 pour l'ensemble du week-end, même si aucun département n'est en vigilance orange ou rouge canicule, il s'agit de permettre aux hôpitaux de continuer à traiter les personnes touchées par l'épisode de particulièrement violent de la semaine dernière. Trois nouvelles plaintes ont été déposées contre le chanteur et comédien Patrick Bruel, déjà mis en examen pour viol et agression sexuelle dans 4 affaires, un viol à Neuilly-sur-Seine en 2008, une tentative de viol en 2010 à Bruxelles, une affaire d'agression sexuelle et de harcèlement sexuel à Perpignan en 2019 et un dossier de harcèlement sexuel à Ajaccio en 2019. Il est placé sous le statut de témoin assisté dans 4 autres dossiers. C'est la fin de ce flash, une très bonne journée à notre écoute.
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2: Et en ce vendredi 3 juillet, bonne fête aux Thomas, les Béliers, vous aurez de grandes chances de faire une découverte importante.
3: Taureau, un nouveau projet mobilisera toute votre énergie.
4: Les Gémeaux, votre pouvoir de séduction sera décuplé par la configuration astrale.
5: Cancer, dégagez-vous d'obligations qui vous ont déjà fait perdre un temps précieux et qui monopolisent votre attention.
6: Les Lions, pour une vie de couple harmonieuse, vous aurez besoin de protéger votre intimité.
7: Les Vierges, vous pourriez obtenir de beaux succès.
8: Balance, votre vie conjugale sera au centre de vos préoccupations et elle a de grandes chances de vous enivrer.
9: Les Scorpions, prenez le temps de vivre et de consolider les relations jusque-là superficielles.
10: Sagittaire, vous travaillerez avec enthousiasme et application, ce qui vous permettra d'avancer rapidement.
11: Les Capricornes, vous serez très motivés, mais le climat astral vous incitera en même temps à...
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0: 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Et ce vendredi 3 juillet, le tiercé quarté Quinté Plus aura lieu à 20h15 sur l'hippodrome de Cabourg. Une épreuve de trot attelé, 2750 mètres à parcourir pour les 16 partants du prix Paul Viel. Les 5 chevaux à noter pour la base, le 6 Max Ocagne, le 3 Nelson Greenwood, le 8 Niagara River, le 9 Koala Blue et le 11 Express Dark. On complète cette combinaison avec le 4 Corona de Ladoux, le 5 Dada del Ronso et le 13 K-Lady. Notez le 6, le 3, le 8, le 9, le 11, le 4, le 5 et le 13. Le jeu simple avec le 6 gagnant, le 3 et le 8 en placé. 6, 3, 8, 9, 11, 4, 5 et 13. Bonne chance et à demain.
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1: La météo pour ce vendredi 3 juillet, le temps est calme et anticyclonique avec une chaleur modérée au nord mais forte sur un tiers sud-est quand même. Les températures pour ce vendredi matin, 14 degrés sur Lille, 15 pour Cherbourg et Brest, 16 degrés pour Paris et Orléans, 18 degrés pour Strasbourg et Dijon, 20 degrés pour Toulouse et Lyon, 20 également pour Biarritz et Bordeaux, 23 à Nice, 24 à Marseille et Ajaccio. Et pour ce vendredi après-midi, entre 23 et 29 degrés sur une moitié nord, il fera 23 en Bretagne et en Normandie, 25 sur les Hauts-de-France, 26 sur le Grand Est, 28 sur l'Île-de-France, 29 en Bourgogne et sur le Centre-Val de Loire. Et puis dans la moitié sud, entre 27 et 35 degrés, 27 sur la région de Biarritz, 30 degrés sur la vallée du Rhône et la région bordelaise, 30 degrés également pour la Corse, 31 sur l'Occitanie et de 32 à 35 le long de la Méditerranée.
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1: Il est 8h.
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4: Bonjour, l'incendie qui a démarré jeudi dans l'Hérault et qui s'est propagé dans le département voisin de l'Aude était toujours actif hier soir. Un total de 900 hectares ont été parcourus. L'évolution de ce feu demeurait fortement dépendante de conditions météorologiques défavorables avec des rafales de vent atteignant 70 km/h qui compliquent les opérations de lutte. Près de 750 sapeurs-pompiers appuyés par des renforts et d'importants moyens aériens de la sécurité civile ont été engagés. Par ailleurs, quelques 3000 personnes ont été évacuées dans les Pyrénées orientales après qu'un incendie s'est déclaré à Sainte-Marie-la-Mer et s'est propagé vers Canet-en-Roussillon. Deux sapeurs-pompiers ont été légèrement blessés. L'un d'eux a été atteint par un effet de blast après l'explosion d'une bouteille de gaz dans un des campings. Pratiquement 7000 départs de feu depuis le début de la saison en France et déjà 8700 hectares brûlés dont 1200 mercredi ont été recensés. C'est ce qu'a annoncé par ailleurs Sébastien Lecornu hier lors d'une réunion de crise interministérielle qui s'est tenue à Marseille. Le Premier ministre qui a annoncé le maintien du plan Orson au niveau 3 pour l'ensemble du week-end, même si aucun département n'est en vigilance orange ou rouge, canicule. Il s'agit de permettre aux hôpitaux de continuer à traiter les personnes touchées par l'épisode de particulièrement violent de la semaine dernière. Trois nouvelles plaintes ont été déposées contre le chanteur et comédien Patrick Bruel, déjà mis en examen pour viol et agression sexuelle dans quatre affaires, un viol à Neuilly-sur-Seine en 2008, une tentative de viol en 2010 à Bruxelles, une affaire d'agression sexuelle et de harcèlement sexuel à Perpignan en 2019 et un dossier de harcèlement sexuel à Ajaccio en 2019. Il est placé sous le statut de témoin assisté dans quatre autres dossiers. C'est la fin de ce flash, une très bonne journée à notre écoute.
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2: Bonjour à tous. Aujourd'hui, gros plan sur Léa Seydoux. Léa Seydoux est une actrice née en juillet 1985 à Paris. Petite fille du président des cinémas Pathé et petite nièce du président de Gaumont, elle baigne dans le 7e art depuis sa plus tendre enfance. C'est donc tout naturellement que la jeune femme est attirée par le métier d'actrice et décide de prendre des cours de théâtre après ses années lycée. En 2005, elle apparaît dans un clip de Raphaël, fait ses débuts au cinéma dans la comédie Mes copines un an plus tard. En 2008, le réalisateur Christophe Honoré lui offre son premier rôle marquant dans La Belle Personne. Remarquée à l'international, la jeune actrice est ensuite à l'affiche de Robin des Bois en 2010. Si sa carrière hollywoodienne débute par de brèves figurations de second plan, Léa Seydoux s'illustre ensuite au casting de Minuit à Paris de Woody Allen en 2011. C'est avec son rôle principal dans La Vie d'Adèle en 2013 que l'actrice se fait définitivement connaître du grand public. Bien que très controversé, le film rencontre un succès important et se voit récompensé au Festival de Cannes où il reçoit la Palme d'Or. Héroïne de La Belle et la Bête, ensuite, la carrière de l'actrice prend un tournant important outre-Atlantique. Elle collabore à deux reprises avec le renommé Wes Anderson pour Grand Budapest Hotel et French Dispatch en 2021. Puis elle rejoint la saga James Bond en tant que James Bond Girl dans 007 Spectre en 2015 et Mourir peut attendre en 2021. En mai 2018, la comédienne est membre du jury du Festival de Cannes. Plus tard en 2022, elle est nommée au César de la meilleure actrice pour son interprétation dans la comédie dramatique France. La même année, l'actrice apparaît au Festival de Cannes pour Un beau matin présenté à la quinzaine des réalisateurs. Côté vie privée, Léa Seydoux est en couple avec André Meyer depuis 2013. En septembre 2016, l'actrice affiche sa grossesse sur le tapis rouge du Festival de Toronto. Le 18 janvier 2017, elle met au monde son premier enfant, un garçon prénommé Georges. On se retrouve très vite avec d'autres infos.
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1: La météo pour ce vendredi 3 juillet, le temps est calme et anticyclonique avec une chaleur modérée au nord mais forte sur un tiers sud-est quand même. Les températures pour ce vendredi matin, 14 degrés sur Lille, 15 pour Cherbourg et Brest, 16 degrés pour Paris et Orléans, 18 degrés pour Strasbourg et Dijon, 20 degrés pour Toulouse et Lyon, 20 également pour Biarritz et Bordeaux, 23 à Nice, 24 à Marseille et Ajaccio. Et pour ce vendredi après-midi, entre 23 et 29 degrés sur une moitié nord, il fera 23 en Bretagne et en Normandie, 25 sur les Hauts-de-France, 26 sur le Grand Est, 28 sur l'Île-de-France, 29 en Bourgogne et sur le Centre-Val de Loire. Et puis dans la moitié sud, entre 27 et 35 degrés, 27 sur la région de Biarritz, 30 degrés sur la vallée du Rhône et la région bordelaise, 30 degrés également pour la Corse, 31 sur l'Occitanie et de 32 à 35 le long de la Méditerranée.
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1: Compte professionnel de prévention, ce qu'il faut savoir, la Minute Info. Connaissez-vous le compte professionnel de prévention, le C2P? Ce dispositif s'adresse aux salariés exposés à certains risques professionnels. Grâce aux déclarations de leur employeur, ils cumulent des points qu'ils peuvent ensuite utiliser pour se former, réduire leur temps de travail, partir plus tôt à la retraite ou même changer de métier. 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
3: 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Et quand ma demande a été validée, j'ai reçu une attestation à transmettre à Transition Pro pour lancer mon projet.
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0: Bonne journée.
1: Il est 9h.
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4: Bonjour à tous. L'Espagne s'est qualifiée pour les huitièmes avec un 3-0 contre l'Autriche. Mikel Oyarzabal a marqué deux fois aux 36e et 89e minutes, tandis que Pedro Porro a alourdi le score à la 66e. Unai Simon a battu le record d'invincibilité en Coupe du Monde avec 519 minutes sans encaisser de but et la Roja n'a même pas concédé un seul tir cadré. Le Portugal a également validé son ticket, mais après un match serré face à la Croatie, victoire 2-1. Mené par Ivan Perisic, les Portugais ont réagi grâce à un pénalty transformé par Cristiano Ronaldo avant que Gonçalo Ramos n'offre la victoire dans les arrêts de jeu. La Suisse et l'Algérie ont clos les 16e de finale cette nuit. Trois autres rencontres sont prévues ce soir et cette nuit. Australie-Égypte, Argentine-Cap-Vert et Colombie-Ghana. Demain, les huitièmes s'ouvriront avec Canada-Maroc, puis la France affrontera le Paraguay. À très vite pour la suite.
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1: Après le succès de Je te veux,
0: Justin Jos revient avec un maxi single 3 titres. Mwen di wale.

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0: au quotidien.
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5: Nouvelle tendance, les objets connectés.
6: Bonjour à tous, dans l'actualité des objets connectés, on parle de cette balise, une balise Bluetooth pour éviter les mauvaises surprises, notamment lors des vacances d'été. Personne n'aime attendre devant un tapis à bagages en se demandant où se trouve la valise. Les traceurs Bluetooth pour bagages sont devenus donc particulièrement populaires ces dernières années et pour de bonnes raisons. Placée dans une valise, un sac à dos ou même un équipement photo, une balise Bluetooth permet de vérifier rapidement où se trouve son matériel depuis son smartphone. Pour les voyages en avion, avec escale ou les déplacements internationaux, les traceurs Bluetooth pour bagages

0: retrouve très vite pour vous faire découvrir d'autres objets connectés.
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2: Bonjour à tous. Dans l'actualité people du jour, on parle d'Eliott Deval. Morgane de Toit, elle a dit oui. Il y a quelques jours, en story Instagram, c'est ce qu'a révélé le journaliste de CNews. Le tout en légende d'une photo montrant le décor de sa demande en mariage à Morgane Rinaudi sur le rooftop de l'hôtel Métropole à Monte Carlo, avec le sol recouvert d'un tapis en fourrure, des bougies partout et d'énormes bouquets de roses blanches. Le trentenaire avait mis le paquet pour emporter une réponse positive. Mission donc accomplie, celle qui œuvre comme directrice de com de l'entreprise de terrassement familial a avoué que c'était le oui le plus facile de sa vie. On se retrouve très vite avec d'autres Actu People.
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1: Et ce vendredi 3 juillet, le tiercé quarté Quinté Plus aura lieu à 20h15 sur l'hippodrome de Cabourg. Une épreuve de trot attelé, 2750 mètres à parcourir pour les 16 partants du prix Paul Viel. Les 5 chevaux à noter pour la base, le 6 Max Ocagne, le 3 Nelson Greenwood, le 8 Niagara River, le 9 Koala Blue et le 11 Express Dark. On complète cette combinaison avec le 4 Corona de Ladoux, le 5 Dada del Ronso et le 13 K-Lady. Notez le 6, le 3, le 8, le 9, le 11, le 4, le 5 et le 13. Le jeu simple avec le 6 gagnant, le 3 et le 8 en placé. 6, 3, 8, 9, 11, 4, 5 et 13. Bonne chance et à demain.
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2: Attention, le titre dont tout le monde va parler est enfin disponible. L'Amour à zéro. Hervé Dachat, faites monter le son. Une chanson forte, authentique et pleine

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0: 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Compte professionnel de prévention, ce qu'il faut savoir, la Minute Info. Connaissez-vous le compte professionnel de prévention, le C2P? Ce dispositif s'adresse aux salariés exposés à certains risques professionnels. Grâce aux déclarations de leur employeur, ils cumulent des points qu'ils peuvent ensuite utiliser pour changer de métier, réduire leur temps de travail, partir plus tôt à la retraite ou encore se former. Et justement, ces points, Marc les a utilisés pour donner un nouveau souffle à sa carrière. Écoutons son témoignage.
1: Bonjour Marc.
2: Bonjour.
1: Alors vous avez travaillé de nuit pendant presque 15 ans.
2: Oui, j'aimais bien ce rythme, ça collait avec mon mode de vie. Mais avec le temps, ça devenait difficile. En plus, entre-temps, je suis devenu papa.
1: Et c'est votre compte professionnel de prévention qui vous a permis d'envisager un changement ?
2: Exactement, j'avais cumulé des points. Chaque point vaut 500 euros. Et les 20 premiers sont réservés à la formation ou à la reconversion. Ça m'a vraiment aidé à franchir le pas.
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2: 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Ensuite, j'ai pris rendez-vous avec un conseiller en évolution professionnelle sur le site mon-cep.org. Il m'a aidé à trouver une formation pour devenir comptable.
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2: 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Je suis passé par le compte personnel de formation, le CPF, pour choisir la formation. Et puis j'ai envoyé ma demande de mobilisation de points au compte professionnel de prévention. Une fois accepté, j'ai finalisé mon inscription auprès du CPF.
1: Et alors aujourd'hui ?
2: Aujourd'hui, je travaille de jour, j'ai un travail que j'aime et j'ai trouvé un équilibre avec ma vie privée.
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1: Il est 13h à l'affiche cinéma.
2: Bonjour à tous. Aujourd'hui, dans l'actualité cinéma, on parle de la sortie du film Soudain, film dramatique avec notamment Virginie Efira, directrice d'un établissement pour personnes âgées. Marie-Lou tente d'y instaurer une philosophie de soins innovante, basée notamment sur l'écoute et la dignité des résidents. Sa rencontre avec Marie, une metteuse en scène japonaise qui se bat contre un cancer, va bouleverser sa trajectoire. Le film Soudain, dans les salles de cinéma à partir du 12 août prochain, un film qui dure 3h15. Bon courage, on se retrouve très vite avec d'autres actualités ciné.
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5: Bonjour à tous. L'Espagne s'est qualifiée pour les huitièmes avec un 3-0 contre l'Autriche. Mikel Oyarzabal a marqué deux fois aux 36e et 89e minutes, tandis que Pedro Porro a alourdi le score à la 66e. Unai Simon a battu le record d'invincibilité en Coupe du Monde avec 519 minutes sans encaisser de but et La Roja n'a même pas concédé un seul tir cadré. Le Portugal a également validé son ticket, mais après un match serré face à la Croatie, victoire 2-1. Mené par Ivan Perisic, les Portugais ont réagi grâce à un pénalty transformé par Cristiano Ronaldo avant que Gonçalo Ramos n'offre la victoire dans les arrêts de jeu. La Suisse et l'Algérie ont clos les 16e de finale cette nuit. Trois autres rencontres sont prévues ce soir et cette nuit. Australie-Égypte, Argentine-Cap-Vert et Colombie-Ghana. Demain, les huitièmes s'ouvriront avec Canada-Maroc, puis la France affrontera le Paraguay. À très vite pour la suite.
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3: Bonjour, salut.
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2: Bonjour à tous, dans l'actualité people du jour, on parle d'Eliott Deval. Morgane de Toit, elle a dit oui. Il y a quelques jours, on story Instagram, c'est ce qu'a révélé le journaliste de CNews. Le tout en légende d'une photo montrant le décor de sa demande en mariage à Morgane Rinaudi sur le rooftop de l'hôtel Métropole à Monte Carlo, avec le sol recouvert d'un tapis en fourrure, des bougies partout et d'énormes bouquets de roses blanches. Le trentenaire avait mis le paquet pour emporter une réponse positive. Mission donc accomplie, celle qui œuvre comme directrice de com de l'entreprise de terrassement familial a avoué que c'était le oui le plus facile de sa vie. On se retrouve très vite avec d'autres Actu People.
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2: Bonjour à tous, dans l'actualité des objets connectés, on parle de cette balise, une balise Bluetooth pour éviter les mauvaises surprises, notamment lors des vacances d'été. Personne n'aime attendre devant un tapis à bagages en se demandant où se trouve la balise. Les traceurs Bluetooth pour bagages sont devenus donc particulièrement populaires ces dernières années et pour de bonnes raisons. Placée dans une valise, un sac à dos ou même un équipement photo, une balise Bluetooth permet de vérifier rapidement où se trouve son matériel depuis son smartphone. Pour les voyages en avion, avec escale ou les déplacements internationaux, les traceurs Bluetooth pour bagages apportent une tranquillité d'esprit appréciable. En tous les cas, ça débute à partir de 19,99€. Une balise Bluetooth donc pour éviter les mauvaises surprises durant ses vacances. On se retrouve très vite pour vous faire découvrir d'autres objets connectés.
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1: Il est 15h. 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
3: Bonjour à tous. L'Espagne s'est qualifiée pour les huitièmes avec un 3-0 contre l'Autriche. Mikel Oyarzabal a marqué deux fois aux 36e et 89e minutes, tandis que Pedro Porro a alourdi le score à la 66e. Unai Simon a battu le record d'invincibilité en Coupe du Monde avec 519 minutes sans encaisser de but et La Roja n'a même pas concédé un seul tir cadré. Le Portugal a également validé son ticket, mais après un match serré face à la Croatie, victoire 2-1. Mené par Ivan Perisic, les Portugais ont réagi grâce à un pénalty transformé par Cristiano Ronaldo avant que Gonçalo Ramos n'offre la victoire dans les arrêts de jeu. La Suisse et l'Algérie ont clos les 16e de finale cette nuit. Trois autres rencontres sont prévues ce soir et cette nuit. Australie-Égypte, Argentine-Cap-Vert et Colombie-Ghana. Demain, les huitièmes s'ouvriront avec Canada-Maroc, puis la France affrontera le Paraguay. À très vite pour la suite.
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1: Bon après-midi.
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1: Il est 16h. 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

0: 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Compte professionnel de prévention, ce qu'il faut savoir, la Minute Info. Connaissez-vous le compte professionnel de prévention, le C2P? Ce dispositif s'adresse aux salariés exposés à certains risques professionnels. Grâce aux déclarations de leur employeur, ils cumulent des points qu'ils peuvent ensuite utiliser pour se former, changer de métier, partir plus tôt à la retraite ou encore réduire leur temps de travail. C'est le cas de Karim qui avait besoin de souffler après plusieurs années dans un environnement très intense. Il a donc utilisé ses points C2P pour aménager son temps de travail. Il nous raconte son expérience.
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1: Il est 18h.
2: La météo pour ce samedi 4 juillet, temps chaud mais sans excès. Attention à une tendance orageuse dans l'extrême sud-est. Les températures pour ce samedi matin, 14 degrés pour Cherbourg, 15 à Lille-et-Brest, 16 degrés pour Strasbourg, 17 à Paris et Lyon, 19 pour Toulouse, Biarritz et Bordeaux, 22 pour Nice, 24 à Marseille, Ajaccio et Perpignan. Et pour ce samedi après-midi, entre 24 et 31 degrés sur une moitié nord, il fera 24 en Normandie, 27 sur la Bretagne, 28 sur les Hauts-de-France, 29 sur le Grand Est, 30 degrés sur l'Île-de-France, 31 sur la Bourgogne et sur le centre-val de Loire. Dans la moitié sud, entre 30 et 36 degrés. Il fera 30 à 34 sur la Nouvelle-Aquitaine, 32 degrés sur la vallée du Rhône, 30 degrés sur la Corse, 34 sur l'Occitanie et entre 32 et 36 le long de la Méditerranée.
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1: Il est 19h. 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
3: Bonjour à tous. L'Espagne s'est qualifiée pour les huitièmes avec un 3-0 contre l'Autriche. Mikel Oyarzabal a marqué deux fois aux 36e et 89e minutes, tandis que Pedro Porro a alourdi le score à la 66e. Unai Simon a battu le record d'invincibilité en Coupe du Monde avec 519 minutes sans encaisser de but et La Roja n'a même pas concédé un seul tir cadré. Le Portugal a également validé son ticket, mais après un match serré face à la Croatie, victoire 2-1. Mené par Ivan Perisic, les Portugais ont réagi grâce à un pénalty transformé par Cristiano Ronaldo avant que Gonçalo Ramos n'offre la victoire dans les arrêts de jeu. La Suisse et l'Algérie ont clos les 16e de finale cette nuit. Trois autres rencontres sont prévues ce soir et cette nuit, Australie-Égypte, Argentine-Cap-Vert et Colombie-Ghana. Demain, les huitièmes s'ouvriront avec Canada-Maroc, puis la France affrontera le Paraguay. À très vite pour la suite.
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1: Il est 20h.
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